0: 12.
1: Oui, dites-moi.
2: Bonsoir, vous êtes sur la liste.
1: Laquelle?
2: Bonsoir, Alice Gormand.
1: Vous êtes sur... Renon?
3: Eh ben non, je vous ai pas.
1: Je suis désolé, je peux pas.
2: Bah, il revend au téléphone, il y a une heure.
1: J'ai un petit souci de dress code.
3: Il y a des filles en plus soirée, vous venez comme ça.
1: On va faire un effort là.
3: Merci les gars.
1: Bonne soirée.